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4: Bonjour à toutes et à tous, je vous retrouve chaque matin sur Radio Trad Grand Est pour la matinale, les matins pas chagrin. Et oui, je suis Louis Kings, tous les jours, du lundi au vendredi, entre 8h et 11h, je suis avec vous, à très vite.

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2: Bonjour, la France va libérer 10 millions de barils de ses stocks stratégiques qui seront mis à la disposition des distributeurs, a annoncé Sébastien Lecornu dans son allocution d'hier. Cette opération doit permettre, selon lui, de faire baisser les prix à la pompe dans un ordre de grandeur évalué entre 12 et 18 centimes par litre de gazole. Par ailleurs, au cours de sa prise de parole, Sébastien Lecornu a demandé à EDF de mobiliser au maximum ses capacités de production pour que le prix de l'électricité n'augmente pas cet hiver. Trois mineurs soupçonnés d'avoir participé à l'agression d'un policier en marge du mouvement lycéen à Belfort vendredi dernier ont été interpellés et placés en garde à vue. Une information judiciaire est ouverte pour violence aggravée sur un fonctionnaire de police lors de manifestations sur la voie publique. La préfecture d'Occitanie interdit les mobilisations des opposants au projet d'autoroute A69 jusqu'au 12 octobre. Le préfet assure redouter des troubles à l'ordre public. Baptisée la défaite, une mobilisation lancée par plusieurs associations et collectifs appelle à riposter face au désastre écologique et social que représente ce projet autoroutier. La cour d'assises de Paris a condamné en appel à 10 ans et 12 ans de détention deux accusés liés aux attentats de Trèbes et Carcassonne dans l'Aude en 2018. Cette peine prononcée est beaucoup plus lourde qu'en première instance. Un réseau de proxénétisme violent qui comprenait notamment une prostituée mineure a été démantelé à la fin septembre dans le Nord et le Pas-de-Calais, a annoncé hier le parquet de Béthune. La majorité des victimes, des prostituées mais aussi leurs clients ont dénoncé des violences physiques et toutes ont déploré des menaces. C'est la fin de ce flash, une très bonne journée à notre écoute. Bonjour, football, l'équipe de France garde sa place sur le podium mondial après les 4 premières journées de la phase de groupe de la Ligue des Nations disputées lors de la fenêtre internationale de septembre-octobre. Les Bleus occupent toujours le 3e rang du classement FIFA. La France demeure derrière l'Espagne et l'Argentine tout en conservant son avance sur l'Angleterre, 4e. Handball, nouvelle victoire du Paris Saint-Germain. Hier à Coubertin, le club de la capitale a empoché un deuxième succès consécutif en Ligue des Champions contre Celje, 46-35. Le PSG est toujours invaincu cette saison, que ce soit à l'échelle européenne ou à l'échelle nationale. L'AS Monaco Basket Club champion de France mais criblé de dettes a été déclaré en cessation de paiement hier et a jeté l'éponge après d'innombrables recours. Aujourd'hui est un jour triste, a écrit dans un communiqué le club vice-champion d'Europe 2025 qui a remporté les 4 trophées en jeu en France la saison dernière. Judo mondiaux de Bakou, Clarisse Agbenenou de retour de maternité 7 mois après avoir donné naissance à son fils, a perdu son combat hier en quart de finale en moins de 63 kg contre la hongroise Anna Krisa. Dans la foulée, elle a affronté en repêchage la mongole Nkrilen Kagvatoglu contre laquelle elle s'est également inclinée. La française n'aura donc pas la possibilité de décrocher une médaille de bronze. Primoz Roglic sacré hier sur le contre-la-montre au championnat d'Europe en Slovénie. Sur cette aire, le coureur de 36 ans a devancé les Français Bruno Armirail et Maxime Decomble. C'est la fin de ce flash, une très bonne journée à toutes et à tous.
3: La météo pour ce jeudi 8 octobre, temps humide avec des pluies sur le flanc est jusqu'au sud-ouest avec même de la neige en montagne. Retour d'éclaircies dans l'ouest et en Méditerranée où le Mistral et la Tramontagne se lèvent brutalement. Les températures pour ce jeudi matin, 11 degrés sur Lille, Paris, Brest et Cherbourg, 14 degrés pour Lyon, 15 degrés à Toulouse et Strasbourg, 16 degrés pour Nice et Biarritz, 20 degrés pour Ajaccio. Et pour ce jeudi après-midi, 14 degrés sur les Hauts-de-France et la Bourgogne, 15 degrés sur l'Île-de-France, la Normandie, la Bretagne, le Centre-Val de Loire, 15 degrés également sur le Grand Est et la Vallée du Rhône, 16 degrés sur les Pays de la Loire, 17 degrés sur l'Occitanie et la Nouvelle-Aquitaine, 20 à 22 degrés sur le pourtour méditerranéen et 22 degrés en Corse.
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1: Bonjour, la France va libérer 10 millions de barils de ses stocks stratégiques qui seront mis à la disposition des distributeurs, a annoncé Sébastien Lecornu dans son allocution d'hier. Cette opération doit permettre, selon lui, de faire baisser les prix à la pompe dans un ordre de grandeur évalué entre 12 et 18 centimes par litre de gazole. Par ailleurs, au cours de sa prise de parole, Sébastien Lecornu a demandé à EDF de mobiliser au maximum ses capacités de production pour que le prix de l'électricité n'augmente pas cet hiver. Trois mineurs soupçonnés d'avoir participé à l'agression d'un policier en marge du mouvement lycéen à Belfort vendredi dernier ont été interpellés et placés en garde à vue. Une information judiciaire est ouverte pour violence aggravée sur un fonctionnaire de police lors de manifestations sur la voie publique. La préfecture d'Occitanie interdit les mobilisations des opposants au projet d'autoroute A69 jusqu'au 12 octobre. Le préfet a su redouter des troubles à l'ordre public. Baptisée la défaite, une mobilisation lancée par plusieurs associations et collectifs appelle à riposter face au désastre écologique et social que représente ce projet autoroutier. La cour d'assises de Paris a condamné en appel à 10 ans et 12 ans de détention deux accusés liés aux attentats de Trèbes et Carcassonne dans l'Aude en 2018. Cette peine prononcée est beaucoup plus lourde qu'en première instance. Un réseau de proxénétisme violent et qui comprenait notamment une prostituée mineure a été démantelé à la fin septembre dans le Nord et le Pas-de-Calais, a annoncé hier le parquet de Béthune. La majorité des victimes, des prostituées mais aussi leurs clients ont dénoncé des violences physiques et toutes ont déploré des menaces. C'est la fin de ce flash, une très bonne journée à notre écoute. Bonjour, football, l'équipe de France garde sa place sur le podium mondial après les 4 premières journées de la phase de groupe de la Ligue des Nations disputées lors de la fenêtre internationale. De septembre-octobre, les Bleus occupent toujours le 3e rang du classement FIFA. La France demeure derrière l'Espagne et l'Argentine tout en conservant son avance sur l'Angleterre, 4e. Handball, nouvelle victoire du Paris Saint-Germain. Hier à Coubertin, le club de la capitale a empoché un deuxième succès consécutif en Ligue des Champions contre Celje, 46-35. Le PSG est toujours invaincu cette saison, que ce soit à l'échelle européenne ou à l'échelle nationale. L'AS Monaco Basket Club champion de France mais criblé de dettes a été déclaré en cessation de paiement hier et a jeté l'éponge après d'innombrables recours. Aujourd'hui est un jour triste, a écrit dans un communiqué le club vice-champion d'Europe 2025 qui a remporté les 4 trophées en jeu en France la saison dernière. Judo mondiaux de Bakou, Clarisse Agbenenou de retour de maternité 7 mois après avoir donné naissance à son fils a perdu son combat hier en quart de finale en moins de 63 kg contre la hongroise Anna Kriza. Dans la foulée, elle a affronté en repêchage la mongole Nkrilen Kakvatoglu contre laquelle elle s'est également inclinée. La française n'aura donc pas la possibilité de décrocher une médaille de bronze. Primoz Roglic sacré hier sur le contre-la-montre au championnat d'Europe en Slovénie. Sur cette aire, le coureur de 36 ans a devancé les Français Bruno Armirail et Maxime Decomble. C'est la fin de ce flash, une très bonne journée à toutes et à tous.
2: La météo pour ce jeudi 8 octobre, temps humide avec des pluies sur le flanc est jusqu'au sud-ouest avec même de la neige en montagne. Retour d'éclaircies dans l'ouest et en Méditerranée où le Mistral et la Tramontagne se lèvent brutalement. Les températures pour ce jeudi matin, 11 degrés sur Lille, Paris, Brest et Cherbourg, 14 degrés pour Lyon, 15 degrés à Toulouse et Strasbourg, 16 degrés pour Nice et Biarritz, 20 degrés pour Ajaccio. Et pour ce jeudi après-midi, 14 degrés sur les Hauts-de-France et la Bourgogne, 15 degrés sur l'Île-de-France, la Normandie, la Bretagne, le Centre-Val de Loire, 15 degrés également sur le Grand Est et la Vallée du Rhône, 16 degrés sur les Pays de la Loire, 17 degrés sur l'Occitanie et la Nouvelle-Aquitaine, 20 à 22 degrés sur le pourtour méditerranéen et 22 degrés en Corse.
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Salut tout le monde, heureux de vous retrouver en ce jeudi matin, nous sommes le 8 octobre, comment allez-vous? Ça va? La nuit a été belle? Bah c'est le principal, hein. On ne vous sort pas du lit, hein. Oui, à 8h du matin, forcément, la plupart des gens sont levés, à part ceux qui se permettent de faire la grasse matinée, mais bon, il n'y en a pas des masses, mais il y en a quand même, hein. Si c'est le cas, bonjour, allez, on se lève du lit, on lève le pied droit pour commencer, jamais le pied gauche, hein. Allez, on est ensemble pendant 3 heures, de la bonne humeur, de la bonne musique, et puis aussi des petites infos, l'équipe est là au grand complet, moi c'est Louis Kings, je m'occupe de la musique et on va débuter ce jeudi matin avec Mr. Saxobeat, pardon, c'est Alexandra Stan qui débarque dans votre radio, on se l'écoute, on revient juste après pour la météo.

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0: Bonjour, la France va libérer 10 millions de barils de ses stocks stratégiques qui seront mis à la disposition des distributeurs, a annoncé Sébastien Lecornu dans son allocution d'hier. Cette opération doit permettre, selon lui, de faire baisser les prix à la pompe dans un ordre de grandeur évalué entre 12 et 18 centimes par litre de gazole. Par ailleurs, au cours de sa prise de parole, Sébastien Lecornu a demandé à EDF de mobiliser au maximum ses capacités de production pour que le prix de l'électricité n'augmente pas cet hiver. Trois mineurs soupçonnés d'avoir participé à l'agression d'un policier en marge du mouvement lycéen à Belfort vendredi dernier ont été interpellés et placés en garde à vue. Une information judiciaire est ouverte pour violence aggravée sur un fonctionnaire de police lors de manifestations sur la voie publique. La préfecture d'Occitanie interdit les mobilisations des opposants au projet d'autoroute A69 jusqu'au 12 octobre. Le préfet assure redouter des troubles à l'ordre public. Baptisée la défaite, une mobilisation lancée par plusieurs associations et collectifs appelle à riposter face au désastre écologique et social que représente ce projet autoroutier. La cour d'assises de Paris a condamné en appel à 10 ans et 12 ans de détention deux accusés liés aux attentats de Trèbes et Carcassonne dans l'Aude en 2018. Cette peine prononcée est beaucoup plus lourde qu'en première instance. Un réseau de proxénétisme violent qui comprenait notamment une prostituée mineure a été démantelé à la fin septembre dans le Nord et le Pas-de-Calais, a annoncé hier le parquet de Béthune. La majorité des victimes, des prostituées mais aussi leurs clients, ont dénoncé des violences physiques et toutes ont déploré des menaces. C'est la fin de ce flash, une très bonne journée à notre écoute.
1: La météo pour ce jeudi 8 octobre, temps humide avec des pluies sur le flanc est jusqu'au sud-ouest avec même de la neige en montagne. Retour d'éclaircies dans l'ouest et en Méditerranée où le Mistral et la Tramontagne se lèvent brutalement. Les températures pour ce jeudi matin, 11 degrés sur Lille, Paris, Brest et Cherbourg, 14 degrés pour Lyon, 15 degrés à Toulouse et Strasbourg, 16 degrés pour Nice et Biarritz, 20 degrés pour Ajaccio. Et pour ce jeudi après-midi, 14 degrés sur les Hauts-de-France et la Bourgogne, 15 degrés sur l'Île-de-France, la Normandie, la Bretagne, le Centre-Val de Loire, 15 degrés également sur le Grand Est et la Vallée du Rhône, 16 degrés sur les Pays de la Loire, 17 degrés sur l'Occitanie et la Nouvelle-Aquitaine, 20 à 22 degrés sur le pourtour méditerranéen et 22 degrés en Corse.
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Bientôt 8h30 dans vos matins, pas chagrin. On va s'écouter du bon son. On est là pour ça, hein, vous en mettre plein les oreilles. On est là avec vous chaque jour, du lundi au vendredi, entre 8h et 11h. Vous pouvez nous contacter facilement sur lesmatinspaschagrin@gmail.com. N'hésitez pas, faites-nous un petit coucou, demandez-nous un titre, souhaitez l'anniversaire d'un ami ou d'un proche. Nous, on en parle le jour demandé. Allez, Amel Bent, ma philosophie, c'est ce qu'on s'écoute toujours. Allez, toujours le point levé. Belle matinée. Bon jeudi.

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2: Bonjour à tous, l'horoscope de ce jeudi. On débute avec les béliers. Votre bonne humeur fera du bien à votre entourage. Aujourd'hui, les taureaux, vous vous adaptez à toutes les situations, un véritable couteau suisse. Les gémeaux, quand vous parlez, on se tait et on écoute. Vous trouvez toujours les mots justes. Les cancers, arrêtez donc de ronchonner. Les lions, une fois de plus, vous prouverez votre valeur. Dans un moment délicat, vous êtes tout simplement irrompable. Plaçable. Les vierges, c'est une journée chargée qui vous attend, il faudra avoir les reins solides. Les balances, ne restez pas dans votre coin et ouvrez-vous plus aux autres. Scorpions, vous arrivez à briller au travail et en famille, les scorpions, le tout avec la même énergie. Le mot fatigue ne fait tout simplement pas partie de votre vocabulaire. Sagittaire, votre sourire fera toute la différence, vous obtiendrez tout sans le moindre effort. Capricorne, pour ce jeudi, aujourd'hui, vous allez prendre les choses en main. Le temps des hésitations est révolu. Verseau, disponible et fiable, vous serez un atout non négligeable pour vos collègues. Et enfin les poissons, votre prénom sera sur toutes les lèvres. Les poissons aujourd'hui, vous ne passerez pas inaperçus. Avec tout ça, très belle journée, un bon jeudi.

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0: dès 9h, Angoune et Florent Pagny vont débarquer avec nos vies parallèles. Mais avant ça, c'est Monsieur Tom Casa qui arrive avec les pronostics du Quintet. Bonjour Tom.
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2: Bonjour, bonjour à tous. Direction l'hippodrome de Saint-Cloud et les 2000 mètres de la piste en gazon à l'occasion du Quintet Plus de ce jeudi 8 octobre 2026. Réservé aux seuls chevaux âgés de 3 ans, ils seront 16 au départ vers 13h55. En tête de notre sélection, le 9, Faolio, toujours présenté à bon escient. Il ne devrait pas tarder à gagner son Quintet. Suivi de l'As, Darzakir, qui va découvrir la catégorie des handicaps avec d'emblée des ambitions. Le 8, Mr. Black, confié à Christophe Soumillon pour l'occasion. Le 2, Chili E Pharma, peut à très belle cote prendre une place dans la bonne combinaison. Et enfin, le 5, Victory Pace, au top de sa condition physique actuellement. Il complétera notre sélection. Une sélection que vous pouvez retrouver sur ma chaîne YouTube Tom Kazak, les pronostics hippiques avec mes dernières minutes. Donc notre choix aujourd'hui, premier le 9, Faolio. Second l'As, Darzakir. Troisième le 8, Mr. Black. Quatrième le 2, Chili E Pharma. Cinquième le 5, Victory Pace. Le second choix le 12, le 6 et le 4. Et à vous la fortune!

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2: Bonjour, la France va libérer 10 millions de barils de ses stocks stratégiques qui seront mis à la disposition des distributeurs, a annoncé Sébastien Lecornu dans son allocution d'hier. Cette opération doit permettre, selon lui, de faire baisser les prix à la pompe dans un ordre de grandeur évalué entre 12 et 18 centimes par litre de gazole. Par ailleurs, au cours de sa prise de parole, Sébastien Lecornu a demandé à EDF de mobiliser au maximum ses capacités de production pour que le prix de l'électricité n'augmente pas cet hiver. Trois mineurs soupçonnés d'avoir participé à l'agression d'un policier en marge du mouvement lycéen à Belfort vendredi dernier ont été interpellés et placés en garde à vue. Une information judiciaire est ouverte pour violence aggravée sur un fonctionnaire de police lors de manifestations sur la voie publique. La préfecture d'Occitanie interdit les mobilisations des opposants au projet d'autoroute A69 jusqu'au 12 octobre. Le préfet assure redouter des troubles à l'ordre public. Baptisée la défaite, une mobilisation lancée par plusieurs associations et collectifs appelle à riposter face au désastre écologique et social que représente ce projet autoroutier. La cour d'assises de Paris a condamné en appel à 10 ans et 12 ans de détention deux accusés liés aux attentats de Trèbes et Carcassonne dans l'Aude en 2018. Cette peine prononcée est beaucoup plus lourde qu'en première instance. Un réseau de proxénétisme violent et qui comprenait notamment une prostituée mineure a été démantelé à la fin septembre dans le Nord et le Pas-de-Calais, a annoncé hier le parquet de Béthune. La majorité des victimes, des prostituées mais aussi leurs clients ont dénoncé des violences physiques et toutes ont déploré des menaces. C'est la fin de ce flash, une très bonne journée à notre écoute. Bonjour, football, l'équipe de France garde sa place sur le podium mondial après les 4 premières journées de la phase de groupe de la Ligue des Nations disputées lors de la fenêtre internationale. De septembre-octobre, les Bleus occupent toujours le 3e rang du classement FIFA. La France demeure derrière l'Espagne et l'Argentine tout en conservant son avance sur l'Angleterre, 4e. Handball, nouvelle victoire du Paris Saint-Germain. Hier à Coubertin, le club de la capitale a empoché un deuxième succès consécutif en Ligue des Champions contre Celje, 46-35. Le PSG est toujours invaincu cette saison, que ce soit à l'échelle européenne ou à l'échelle nationale. L'AS Monaco Basket Club champion de France mais criblé de dettes a été déclaré en cessation de paiement hier et a jeté l'éponge après d'innombrables recours. Aujourd'hui est un jour triste, a écrit dans un communiqué le club vice-champion d'Europe 2025 qui a remporté les 4 trophées en jeu en France la saison dernière. Judo mondiaux de Bakou, Clarisse Agbenenou de retour de maternité 7 mois après avoir donné naissance à son fils a perdu son combat hier en quart de finale en moins de 63 kg contre l'Hongroise Anna Krisa. Dans la foulée, elle a affronté en repêchage la Mongole Nkrilen Kagvatoglu contre laquelle elle s'est également inclinée. La Française n'aura donc pas la possibilité de décrocher une médaille de bronze. Primoz Roglic sacré hier sur le contre-la-montre au championnat d'Europe en Slovénie. Sur cette aire, le coureur de 36 ans a devancé les Français Bruno Armirail et Maxime Decomble. C'est la fin de ce flash, une très bonne journée à toutes et à tous.
3: La météo pour ce jeudi 8 octobre, temps humide avec des pluies sur le flanc est jusqu'au sud-ouest avec même de la neige en montagne. Retour d'éclaircies dans l'ouest et en Méditerranée où le Mistral et la Tramontagne se lèvent brutalement. Les températures pour ce jeudi matin, 11 degrés sur Lille, Paris, Brest et Cherbourg, 14 degrés pour Lyon, 15 degrés à Toulouse et Strasbourg, 16 degrés pour Nice et Biarritz, 20 degrés pour Ajaccio. Et pour ce jeudi après-midi, 14 degrés sur les Hauts-de-France et la Bourgogne, 15 degrés sur l'Île-de-France, la Normandie, la Bretagne, le centre Val-de-Loire, 15 degrés également sur le Grand Est et la vallée du Rhône, 16 degrés sur les Pays de la Loire, 17 degrés sur l'Occitanie et la Nouvelle-Aquitaine, 20 à 22 degrés sur le pourtour méditerranéen et 22 degrés en Corse.
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0: Il est un peu plus de 9h dans vos matins, page chagrin. Si vous voulez nous rejoindre, welcome, bienvenue à vous. On est encore ensemble pendant 2 heures avec du pur bonheur musical, de l'information, bien sûr, et de la bonne humeur qui vous accompagnera encore pendant ces 120 minutes. Là, tout de suite, on s'intéresse aux éphémérides. Bonjour.
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2: Bonjour à tous, nous sommes le 8 octobre, on embrasse les Pélagies, prénom qui vient du grec Pélagos, qui signifie pleine mer. Les Pélagies sont sûres d'elles, de fortes personnalités, de caractère pas très facile. Elles imposent leur autorité naturelle à leur entourage, discrètes, plutôt effacées, mais efficaces, très actives. Elles sont surtout généreuses, dévouées, toujours prêtes à rendre service. Passons aux faits marquants de ce 8 octobre 1956, sorti en salle du film « Et Dieu créa la femme » avec Brigitte Bardot. 1967, le Che Guevara est capturé en Bolivie. 1980, Bob Marley, star du reggae, s'effondre sur scène lors d'un concert à Pittsburgh. Ce sera le dernier de sa carrière. 1997, ouverture à Bordeaux du procès de Maurice Papon. 2005, le tremblement de terre du 8 octobre frappe le Cachemire, faisant plus de 75 000 morts. Voici les naissances célèbres. Laetitia Pujol, née à Toulouse, danseuse étoile. L'acteur américain Matt Damon. François Pérusse, humoriste québécois, et le footballeur et entraîneur Jean Fernandez. Pour finir, le dicton du jour, gelée d'octobre rend le vigneron sobre. Sur ce, très bonne journée, à demain.
0: Merci beaucoup, et puis pour notre petite séquence anniversaire, nous allons dans la région parisienne, enfin nous allons carrément à Paris pour l'anniversaire de Caroline. Caroline qui fête aujourd'hui ses 40 ans, et c'est Pascal qui nous a écrit pour lui souhaiter un très heureux anniversaire. Donc, chère Caroline, bon anniversaire de la part de Pascal et de la part de toute l'équipe des Matins Pas Chagrin. Je vous rappelle que vous pouvez nous écrire sur lesmatinspaschagrin@gmail.com pour souhaiter l'anniversaire d'un ami ou d'un proche, ou bien pour nous faire un petit coucou, demander un titre. Nous, ça nous fera plaisir de parler de vous. Allez, foutu, Mélodie, c'est Black M qui débarque dans vos Matins Pas Chagrin. Un très bon jeudi à notre écoute.

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1: L'actu solide de ce jeudi, une histoire qui prouve que les bébés ont parfois un sens très personnel du calendrier. Ça se passe en Charente-Maritime, un couple qui se rend chez le notaire pour signer l'achat d'un terrain destiné à construire sa future maison. Un rendez-vous important, on parle du terrain, on signe les documents et soudain, la future maman commence à avoir des contractions. Quelques instants plus tard, elle accouche. Le bébé décide donc de venir au monde dans une étude notariale. On peut difficilement faire plus original comme lieu de naissance. On imagine le notaire. Allons, nous allons signer ici. Finalement, madame a quelque chose de plus urgent à signer. Une sage-femme avait pourtant contrôlé la future maman environ une heure et demie auparavant, mais le bébé, lui, avait manifestement son propre programme. Heureusement, tout s'est bien passé. Le petit garçon est né sans problème. Et puis, finalement, c'est pas si mal hein, comme début dans la vie. Le bébé pourra un jour raconter. Moi, je suis pas né à la maternité. Non, bah non. Je suis né à la maison non plus. Alors où? Eh bien, chez le notaire. Et là, forcément, personne ne pourra dire qu'il s'agit d'une histoire inventée, car le lieu de naissance est plutôt difficile à oublier.
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1: Voici ma sélection télé pour ce jeudi. Nous sommes le 8 octobre avec ce soir sur TF1 Intraçable. Série sur France 2, L'heure de vérité présentée par Caroline Roux. Sur France 3, Meurtre dans le Jura avec Sandrine Quétier. Sur M6, On n'est pas d'accord, magazine présenté par Julien Courbet. Sur W9, Y'a que la vérité qui compte, présenté par Pascal Bataille et Laurent Fontaine. Sur Gulli, le film Pinot, simple flic de et avec Gérard Jugnot. Sur Novo 19, Terminator Genesis avec Arnold Schwarzenegger. Sur Sister, The Rookie, le flic de Los Angeles, la série à 21h10. Enfin sur RMC Story, Inside Burger King dans les coulisses d'un géant de la restauration rapide. Documentaire 21h10. Bon zapping!

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risking. Allez, c'est le moment, c'est l'instant du petit dicton du jour. En octobre, si tu es prudent, achète grains et vêtements. Et puis, en octobre, qui ne fume jamais rien, ne récolte jamais rien. Fumer signifiant ici amender ou fertiliser la terre. Voilà pour les petits dictons de ce 8 octobre. Qu'est-ce qu'on pourrait faire maintenant? Eh bien, écouter de la musique avant d'aller rejoindre le programme télévision après les 8h30. Et puis, bah, côté musique, on va se faire plaisir, bien sûr, avec du bon son et Bob Sinclair, Love Generation. Très, très belle matinée, très bon jeudi. À notre écoute.

0: Pour y rejoindre le temple des 10h dans vos matins pêche chagrin, on va bien sûr s'écouter de la musique, mais avant ça, on s'intéresse à l'actu musicale. De qui va-t-on parler? On le découvre ensemble.
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2: Dans l'actualité musicale du jour, le DJ Calvin Harris bat un record du monde avec un show XXL. Le DJ Calvin Harris s'est produit devant 1,6 million de personnes à Sao Paulo, au Brésil, soit la plus grande affluence jamais enregistrée pour un DJ. Il y a quelques temps, le DJ mondialement connu a mixé sur un char à Sao Paulo et a rassemblé une foule immense, à tel point que le Guinness World Records lui a remis un titre, celui de la plus grande affluence jamais enregistrée pour un DJ en set. Calvin Harris a interprété ce soir-là ses titres les plus célèbres comme One Kiss ou encore I Need Your Love. Vêtu d'un maillot de l'équipe nationale de football brésilien, Floqué Calvino, le DJ et producteur écossais, a enflammé la foule et a prouvé avec ce record toute la portée de sa musique. Une bonne nouvelle donc qu'il a partagée avec ses fans sur les réseaux sociaux en posant avec le cadre du Guinness World Records dans les mains. En tous les cas, bien, affaire à suivre et record à battre. On se retrouve très vite avec d'autres actualités.

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1: Bonjour, la France va libérer 10 millions de barils de ses stocks stratégiques qui seront mis à la disposition des distributeurs, a annoncé Sébastien Lecornu dans son allocution d'hier. Cette opération doit permettre, selon lui, de faire baisser les prix à la pompe dans un ordre de grandeur évalué entre 12 et 18 centimes par litre de gazole. Par ailleurs, au cours de sa prise de parole, Sébastien Lecornu a demandé à EDF de mobiliser au maximum ses capacités de production pour que le prix de l'électricité n'augmente pas cet hiver. Trois mineurs soupçonnés d'avoir participé à l'agression d'un policier en marge du mouvement lycéen à Belfort vendredi dernier ont été interpellés et placés en garde à vue. Une information judiciaire est ouverte pour violence aggravée sur un fonctionnaire de police lors de manifestations sur la voie publique. La préfecture d'Occitanie interdit les mobilisations des opposants au projet d'autoroute A69 jusqu'au 12 octobre. Le préfet assure redouter des troubles à l'ordre public. Baptisée la défaite, une mobilisation lancée par plusieurs associations et collectifs appelle à riposter face au désastre écologique et social que représente ce projet autoroutier. La cour d'assises de Paris a condamné en appel à 10 ans et 12 ans de détention deux accusés liés aux attentats de Trèbes et Carcassonne dans l'Aude en 2018. Cette peine prononcée est beaucoup plus lourde qu'en première instance. Un réseau de proxénétisme violent qui comprenait notamment une prostituée mineure a été démantelé à la fin septembre dans le Nord et le Pas-de-Calais, a annoncé hier le parquet de Béthune. La majorité des victimes, des prostituées mais aussi leurs clients ont dénoncé des violences physiques et toutes ont déploré des menaces. C'est la fin de ce flash, une très bonne journée à notre écoute. Bonjour, football, l'équipe de France garde sa place sur le podium mondial après les 4 premières journées de la phase de groupe de la Ligue des Nations disputées lors de la fenêtre internationale. De septembre-octobre, les Bleus occupent toujours le 3e rang du classement FIFA. La France demeure derrière l'Espagne et l'Argentine tout en conservant son avance sur l'Angleterre, 4e. Handball, nouvelle victoire du Paris Saint-Germain. Hier à Coubertin, le club de la capitale a empoché un deuxième succès consécutif en Ligue des Champions contre Celje, 46-35. Le PSG est toujours invaincu cette saison, que ce soit à l'échelle européenne ou à l'échelle nationale. L'AS Monaco Basket Club champion de France mais criblé de dettes a été déclaré en cessation de paiement hier et a jeté l'éponge après d'innombrables recours. Aujourd'hui est un jour triste, a écrit dans un communiqué le club vice-champion d'Europe 2025 qui a remporté les 4 trophées en jeu en France la saison dernière. Judo mondiaux de Bakou, Clarisse Agbenenou de retour de maternité 7 mois après avoir donné naissance à son fils a perdu son combat hier en quart de finale en moins de 63 kg contre l'hongroise Anna Krisa. Dans la foulée, elle a affronté en repêchage la mongole Enkrilen Kagvatoglu contre laquelle elle s'est également inclinée. La française n'aura donc pas la possibilité de décrocher une médaille de bronze. Primoz Roglic sacré hier sur le contre-la-montre au championnat d'Europe en Slovénie. Sur cette aire, le coureur de 36 ans a devancé les Français Bruno Armirail et Maxime Decomble. C'est la fin de ce flash, une très bonne journée à toutes et à tous.
2: La météo pour ce jeudi 8 octobre, temps humide avec des pluies sur le flanc est jusqu'au sud-ouest avec même de la neige en montagne. Retour d'éclaircies dans l'ouest et en Méditerranée où le Mistral et la Tramontagne se lèvent brutalement. Les températures pour ce jeudi matin, 11 degrés sur Lille, Paris, Brest et Cherbourg, 14 degrés pour Lyon, 15 degrés à Toulouse et Strasbourg, 16 degrés pour Nice et Biarritz, 20 degrés pour Ajaccio. Et pour ce jeudi après-midi, 14 degrés sur les Hauts-de-France et la Bourgogne, 15 degrés sur l'Île-de-France, la Normandie, la Bretagne, le centre-Val de Loire, 15 degrés également sur le Grand Est et la vallée du Rhône, 16 degrés sur les Pays de la Loire, 17 degrés sur l'Occitanie et la Nouvelle-Aquitaine, 20 à 22 degrés sur le pourtour méditerranéen et 22 degrés en Corse.
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0: ami Louis King.
1: Dernière ligne droite de ces matins pas chagrin, si vous venez de nous rejoindre, welcome, bienvenue. Il nous reste une petite heure à passer ensemble avec en plein de tubes à vous glisser dans les oreilles. Tube d'hier, tube d'aujourd'hui, et puis encore de la bonne humeur et des petites actus comme là tout de suite. Oh, c'est pas vraiment une actu, hein. Par contre, c'est intéressant, c'est le générique culte de Monsieur Daniel. On le retrouve de suite. Bonjour Daniel.
2: Bonjour Louis, bonjour à toutes et à tous et bienvenue dans Générique Culte. Un squelette enfoui sous la terre, des loupes, des scanners laser 3D et une tension romantique électrique entre une scientifique ultra rationnelle et un agent de terrain chevronné. Aujourd'hui, on passe sa blouse de laboratoire, on examine les vertèbres et on s'intéresse à l'un des duos les plus attachants des séries policières, la mythique saga de Bones. Débarqué sur M6 en 2006, la série créée par Art Hanson a passionné les téléspectateurs pendant 12 saisons en suivant le docteur Tempérance Brennan, incarné par Émilie Deschanel. Une anthropologue judiciaire de génie surnommée Bones et l'agent spécial du FBI, Silly Booth, joué par David Boreanaz. Regardez, Bones était plongé au cœur de l'Institut Jeffersonian pour résoudre des énigmes criminelles à partir de simples fragments d'os. On s'installait devant sa télé et c'est là que commençait le grand classique. Les débats piquants entre le scepticisme scientifique de Brennan et l'instinct de bouffe, l'équipe de fouineurs excentriques du labo comme Hodgkins ou Angela, et ce suspense sentimental étalé sur des années autour de leur rapprochement. Pulsé par le morceau électro-rock rythmé du groupe de Crystal Method, ce générique moderne installe d'emblée une énergie dynamique et mystérieuse. Alors montez le son et sortez vos loupes. Voici le générique captivant de Bones.

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Dans quelques minutes, il sera déjà 10h30. On attaquera la dernière demi-heure de ces matins pas chagrin. On a encore pas mal de choses à faire hein, ce matin. La petite rubrique littéraire, par exemple, avec Frédéric Kostner, ce sera après les 10h30. On aura la nouveauté du jour, ce sera au moment de se quitter. Et puis là, tout de suite, on va s'écouter du bon son. Hein, du bon son pour aller, pour se faire plaisir, tout simplement. Avec qui, avec quoi? Eh bien, tout simplement, Bon Entendeur et I Love to Love, reprise ce titre de Tina Chan. Elle est d'ailleurs dans le titre de Bon Entendeur. Allez, on l'écoute et on revient d'ici quelques minutes. Belle matinée, bon jeudi à tous.

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1: Dans l'actualité people du jour, on parle de Jessica Alba, jeu 7 et match. Après son divorce avec Cash Warren, Jessica Alba a retrouvé le sourire dans les bras de Dani Ramirez, de Touzon, son cadet. À New York, les deux amoureux ont profité de l'US Open pour s'offrir un selfie complice en tribune. Longtemps discrète sur cette histoire, l'actrice semble aujourd'hui totalement épanouie. Entre escapades de tendresse et grand chelem amoureux, c'est clairement match dans leur couple également. On se retrouve très vite avec d'autres actualités people. We'll be right back.

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1: On doit à Daniel Picouli des romans ultra populaires comme Le Chant de Personne ou encore L'Enfant Léopard. Il nous revient avec Demba, le récit de la dernière des Amazones. En 1906, à Marseille, lors de la première exposition coloniale, Demba est l'une des dernières Amazones rescapées, engagées dans la guerre perdue contre les troupes coloniales françaises en 1894. Réduite à l'esclavage et l'exhibition dans des eaux humains, elle attend Béhanzin, son roi, de retour après 12 ans d'exil à la Martinique. Elle sait que c'est la dernière chance que lui offre la Providence pour obtenir le pardon de son roi pour avoir failli au combat pour des raisons intimes. Mais avant de vivre cette délivrance, Demba devra se débarrasser de façon violente et radicale d'un fantôme du passé qui la conduira à subir les pires ignominies. Demba de Daniel Picouli est paru chez Albin Michel.

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Poisson.

Et bien voilà, c'est fini, c'est terminé pour ce jeudi. On revient dès demain matin, vendredi, pour de nouveaux Matins à Page Chagrin. Le rendez-vous est pris, 8h, 11h, comme chaque jour, sur votre radio. Soyez les fidèles, soyez fidèles au Matins à Page Chagrin. Nous, on sera là, bon pied, bon oeil, pour vous accompagner, et ce, comme chaque jour, pendant 3 heures, avec le meilleur de la musique, les petites infos, et bien sûr, de la bonne humeur, pour vous faire passer de bons moments à notre écoute. On va se quitter, comme chaque matin, avec la petite nouveauté du jour.

Et la nouveauté de ce jeudi, c'est Joyce Jonathan qui revient avec Zach Abel pour un nouveau titre, Dans mes rêves, In My Dreams. On l'écoute et moi je vous dis ciao ciao, bye bye, et puis à demain, si vous le voulez bien.

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0: jeune apprenti, il est certain, sûr et véritable, que ce qui est en bas est comme ce qui est en haut.
1: Maître, je suis prêt.
0: Es-tu bien certain de le vouloir vraiment? Aucun retour en arrière n'est possible si tu rentres dans l'éther. Tu ne pourras plus jamais te réincarner. Tu seras pour l'éternité sur un autre plan.
1: Oui, maître.
0: Désormais, mes lèvres seront closes, excepté aux oreilles de la raison. Si tu réalises entièrement le grand œuvre, tu marcheras dans les pas du trois fois grand. N'oublie pas, tout est esprit.

mon mercure. L'athanor monte vite en température. Évaporé, mis à mort. Pour défaire la sinécure, trouver le souffle matamor. Le noircir, le brûler, coaguler, changer l'instant comme des milliers d'années. Recommencer, recalciner, brûler le temps, potasser les nitrates, charbonner, souffrir quand les liaisons sont dangereuses. Changer de récipient en un cristal de roche transparent, fermé. Le fluide devient bleu nuit, comme les ailes du corbeau qui transmute vers l'œuvre au blanc. La lumière d'une lune purifiant, le mélange devient fluorescent, solidifié grâce au vent. Séparez-les maintenant, mesurez les deux corps et purifiez jusqu'à obtenir une parfaite polarité en les débarrassant de leur scorie. Distillé, réservé dans une cave prévue à cet effet,

sous le signe de Vénus, du féminin sacré. Chaque élément est à sa place, subtilement séparé, et pourtant recombiné, sublimé et puré, dans la mémoire transmutée. Par vapeur, il faut contenir la chaleur.

le signe du soleil, le rendez-vous sacré devant l'autel. Le mercure prend pour épouse le soufre. Soudain l'oricale qu'apparaît, conducteur par essence. Baissez le feu par la rosée du matin, quand le verre d'un rouge rubis s'attendrit. Tout est prêt, touché par la grâce, éteindre les pollutions lumineuses pour faire rugir le cristal qui éblouit dans la nuit. Car un faible jet de lumière repousse beaucoup d'obscurité.

0: être broyée par la gâte en fine poudre si légère qu'elle pourrait voler comme une poussière de fée projetée par l'esprit, par la volonté.
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5: Bienvenue dans Deux chansons, une voix. Jean-Michel avec vous et bien sûr Maxime est là aussi. Une nouvelle émission, 7 escales musicales, des tubes, des nouveautés, une story et notre découverte de la semaine.
6: Et on commence avec une artiste à part dans la chanson française. Plus de 40 ans de carrière, un univers immédiatement reconnaissable, des clips devenus de véritables courts-métrages et des spectacles toujours plus impressionnants. Mylène Farmer.
5: Depuis Maman a tort dans les années 80 jusqu'aux immenses tournées comme Nevermore, Mylène Farmer a construit sa carrière en cultivant le mystère. Avec Laurent Boutonnat, elle a créé quelques-uns des titres les plus marquants de la pop française. Libertine, Sans contrefaçon, Désenchantée, Pourvu qu'elle soit douce ou encore California.
6: Et elle continue de surprendre. En 2026, Mylène Farmer ouvre un nouveau chapitre avec l'album Égrégore, annoncé pour le 30 octobre. Son nouveau titre, Des LOL et Des Quoi, vient tout juste de sortir. Un morceau composé et réalisé par DJ Lewis, accompagné d'un clip signé Thierry et Didier Poirot.
5: Mais avant cette toute nouvelle Mylène Farmer, retour en 2008 avec un titre extrait de l'album Point de Suture, composé par Laurent Boutonnat.
6: Mylène Farmer, dans deux chansons, une voix. Appelle mon numéro et Des LOL et Des Quoi.
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0: Derrière The Weeknd se cache Abel Tesfaye, l'un des artistes qui a profondément marqué la pop de ces 15 dernières années.
1: Il se fait d'abord connaître presque anonymement sur Internet avant de devenir une superstar mondiale. Son univers mélange électro, synthé pop et cette esthétique très inspirée des années 80.
0: Et l'album After Hours va définitivement installer The Weeknd au sommet. On y retrouve notamment les deux titres que nous avons choisis aujourd'hui. D'abord, l'immense Blinding Lights, devenu l'un de ses morceaux emblématiques.
1: Et juste derrière, Save Your Tears. Deux chansons, une voix, The Weeknd.

0: des années 2000 avec une voix britannique que l'on reconnaît en quelques secondes, Craig David.
1: Il devient l'un des visages du UK Garage grâce à sa collaboration avec Artful Dodger, puis explose avec son premier album, Born to Do It. Fill Me In, Safe Days, Walking Away, les succès s'enchaînent.
0: Et surtout, Craig David va réussir à traverser les années en faisant évoluer son son entre R&B, pop et musique électronique avec de nombreuses collaborations.
1: La preuve avec notre deuxième titre, No Drama, enregistré avec James Hype. Mais on commence par l'un de ses grands classiques, Walking Away.

La story cette semaine, c'est celle d'un artiste qui connaît très bien le château de Damary-les-Lys. Et pour cause, il y est entré comme élève et va désormais y revenir comme directeur. Quentin Mosimane remporte la 7e saison de la Star Academy en 2008. Mais plutôt que de suivre uniquement la route de la variété, il va progressivement imposer ce qui est depuis toujours son autre passion, l'électro. Chanteur, musicien, producteur et DJ, Mosimane se construit une carrière internationale derrière les platines et développe un style où se mélangent performance live, machines et instruments. Et en septembre 2026, la boucle est bouclée. TF1 annonce officiellement que Mosimane devient le nouveau directeur de la Star Academy. Il succède à Michael Goldman, qui occupait cette fonction depuis le retour du programme en 2022. Mais avant de découvrir le directeur, on retrouve l'artiste. Mosimane featuring Gaëtan Roussel, Soon.

Moziman a toujours aimé faire dialoguer les générations et les univers musicaux. On le retrouve maintenant avec sa relecture de l'un des morceaux emblématiques de Taxi Girl, Cherchez le garçon.

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1: Et impossible de raconter son histoire sans revenir à la Star Academy. Moziman a remporté la saison 7 et, quelques années plus tard, il a également travaillé sur Ne partez pas sans moi, le titre de Céline Dion choisi comme hymne lors du grand retour de l'émission.
2: Ce que je trouve assez incroyable dans son histoire, Maxime, c'est le symbole. En 2008, Moziman attendait les évaluations, les nominations et les conseils des professeurs. 18 ans plus tard, il revient dans cette même aventure, mais cette fois, c'est lui le directeur.
1: Comme quoi, parfois, une émission peut vraiment changer une vie. Et pour refermer cette story, voici forcément un titre qui prend aujourd'hui une saveur particulière. La Star Academy, Ne partez pas sans moi.

0: Et puisque nous sommes à la Star Academy, restons-y encore quelques minutes avec deux voix de la promotion 2025.
1: D'abord Ambre avec « Je me demande », une chanson qui poursuit son chemin depuis sa sortie et qui existe également dans une nouvelle version alternative.
0: Puis nous retrouverons Léa Dauphé avec « Dis-moi », une autre voix de cette promotion qui commence elle aussi à écrire son histoire après le château. Les deux titres ont d'ailleurs récemment poursuivi leur actualité avec de nouvelles sorties.

0: fameux refrain, un titre qui a retrouvé une nouvelle jeunesse en 2026.
1: Et pas avec n'importe qui, puisque David Guetta s'en est emparé pour une nouvelle version. Le remix est sorti au printemps 2026 et a remis ce classique dance sous les projecteurs.
0: Deux époques qui se rencontrent parfaitement. Milky et David Guetta dans deux chansons, une voix. Amiga.

0: notre sélection musicale, place à notre découverte, Jeanne.
1: Une jeune artiste que le public de la Star Academy connaît déjà et qui transforme aujourd'hui l'exposition de l'émission en véritable projet personnel.
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3: Bonjour, la France va libérer 10 millions de barils de ses stocks stratégiques qui seront mis à la disposition des distributeurs, a annoncé Sébastien Lecornu dans son allocution d'hier. Cette opération doit permettre, selon lui, de faire baisser les prix à la pompe dans un ordre de grandeur évalué entre 12 et 18 centimes par litre de gazole. Par ailleurs, au cours de sa prise de parole, Sébastien Lecornu a demandé à EDF de mobiliser au maximum ses capacités de production pour que le prix de l'électricité n'augmente pas cet hiver. Trois mineurs soupçonnés d'avoir participé à l'agression d'un policier en marge du mouvement lycéen à Belfort vendredi dernier ont été interpellés et placés en garde à vue. Une information judiciaire est ouverte pour violence aggravée sur un fonctionnaire de police lors de manifestations sur la voie publique. La préfecture d'Occitanie interdit les mobilisations des opposants au projet d'autoroute A69 jusqu'au 12 octobre. Le préfet assure redouter des troubles à l'ordre public. Baptisée la défaite, une mobilisation lancée par plusieurs associations et collectifs appelle à riposter face au désastre écologique et social que représente ce projet autoroutier. La cour d'assises de Paris a condamné en appel à 10 ans et 12 ans de détention deux accusés liés aux attentats de Trèbes et Carcassonne dans l'Aude en 2018. Cette peine prononcée est beaucoup plus lourde qu'en première instance. Un réseau de proxénétisme violent qui comprenait notamment une prostituée mineure a été démantelé à la fin septembre dans le Nord et le Pas-de-Calais, a annoncé hier le parquet de Béthune. La majorité des victimes, des prostituées mais aussi leurs clients ont dénoncé des violences physiques et toutes ont déploré des menaces. C'est la fin de ce flash, une très bonne journée à notre écoute. Bonjour, football, l'équipe de France garde sa place sur le podium mondial après les 4 premières journées de la phase de groupe de la Ligue des Nations disputées lors de la fenêtre internationale. De septembre-octobre, les Bleus occupent toujours le 3e rang du classement FIFA. La France demeure derrière l'Espagne et l'Argentine tout en conservant son avance sur l'Angleterre, 4e. Handball, nouvelle victoire du Paris Saint-Germain. Hier à Coubertin, le club de la capitale a empoché un deuxième succès consécutif en Ligue des Champions contre Celje, 46-35. Le PSG est toujours invaincu cette saison, que ce soit à l'échelle européenne ou à l'échelle nationale. L'AS Monaco Basket Club champion de France mais criblé de dettes a été déclaré en cessation de paiement hier et a jeté l'éponge après d'innombrables recours. Aujourd'hui est un jour triste, a écrit dans un communiqué le club vice-champion d'Europe 2025 qui a remporté les 4 trophées en jeu en France la saison dernière. Judo mondiaux de Bakou, Clarisse Agbenenou de retour de maternité 7 mois après avoir donné naissance à son fils a perdu son combat hier en quart de finale en moins de 63 kg contre l'hongroise Anna Kriza. Dans la foulée, elle a affronté en repêchage la mongole Enkrilen Kagvatoglu contre laquelle elle s'est également inclinée. La française n'aura donc pas la possibilité de décrocher une médaille de bronze. Primoz Roglic sacré hier sur le contre-la-montre au championnat d'Europe en Slovénie. Sur cette aire, le coureur de 36 ans a devancé les Français Bruno Armirail et Maxime Decomble. C'est la fin de ce flash, une très bonne journée à toutes et à tous.
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6: Bonjour, bonjour à tous. Direction l'hippodrome de Saint-Cloud et les 2000 mètres de la piste en gazon à l'occasion du Quintet Plus de ce jeudi 8 octobre 2026. Réservé aux seuls chevaux âgés de 3 ans, ils seront 16 au départ vers 13h55. En tête de notre sélection, le 9, Faolio, toujours présenté à bon escient. Il ne devrait pas tarder à gagner son Quintet. suivi de l'As, Darzakir, qui va découvrir la catégorie des handicaps avec d'emblée des ambitions. Le 8 Mister Black confie à Christophe Soumillon pour l'occasion. Le 2 Chili E Pharma peut à très belle cote prendre une place dans la bonne combinaison. Et enfin le 5 Victory Pace, au top de sa condition physique actuellement, il complétera notre sélection. Une sélection que vous pouvez retrouver sur ma chaîne YouTube Tom Kazak, les pronostics hippiques avec mes dernières minutes. Donc notre choix aujourd'hui, premier le 9 Faolio. Second l'As, Darzakir. Troisième le 8, Mister Black. Quatrième le 2, Chili E Pharma. Cinquième le 5, Victory Pace. Le second choix, le 12. Le 6 et le 4. Et à vous la fortune.
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Au Japon, Cobb, Arthur et Nash infiltrent les rêves de Saito, le PDG d'une grande compagnie. Ils échouent et se séparent. Saito retrouve Cobb et Arthur et leur propose de pratiquer une opération qui est d'implanter une idée dans les rêves d'un autre homme, Robert Fischer. Robert va hériter de l'empire industriel de son père, Maurice, et Saito veut qu'il le démantèle. Cobb accepte l'offre, Saito pourrait l'innocenter dans la mort de sa femme, Mal, et lui permettre de revoir ses enfants. Cobb monte son équipe. Ims sera l'as du déguisement, Youssouf le spécialiste médical et Ariane l'architecte. Celle-ci a découvert que Cobb, hanté par Mal, laisse ses souvenirs s'immiscer partout. Prévue lors d'un voyage en avion, l'opération consiste en trois strates de rêves et l'équipe a été placée sous sédatif. S'ils meurent dans le rêve, ils plongeront dans les limbes d'où ils pourraient ne plus sortir. Ils découvrent alors que le subconscient de Robert a été militarisé. Saito est gravement blessé. L'opération est sur le point d'aboutir lorsque Mal surgit et abat Robert. Saito meurt. Cobb et Ariane partent chercher Robert dans les limbes et Cobb doit s'y confronter à Mal. Il se confie alors, longuement bloqué dans les limbes avec Mal, il y a pratiqué sur elle cette implantation, ce qui l'a lentement poussé au suicide une fois réveillé. Ariane sort du rêve avec Robert tandis que Cobb part à la recherche de Saito. Il le retrouve, sort du rêve et peut enfin retrouver ses enfants. Mais y est-il vraiment parvenu ? Alors, avez-vous découvert quel est le titre de cette histoire assez alambiquée ?

Cette histoire alambiquée signée Christopher Nolan, c'est celle d'Inception avec Leonardo DiCaprio, Joseph Gordon-Levitt, Ellen Page, Tom Hardy, Ken Watanabe, Cillian Murphy, Tom Berenger, Marion Cotillard ou encore Michael Caine. Le film est sorti en France le 21 juillet 2010 avec une musique de Hans Zimmer.

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1: On doit à Daniel Picouli des romans ultra populaires comme Le Chant de Personne ou encore L'Enfant Léopard. Il nous revient avec Demba, le récit de la dernière des Amazones. En 1906, à Marseille, lors de la première exposition coloniale, Demba est l'une des dernières Amazones rescapées engagées dans la guerre perdue contre les troupes coloniales françaises en 1894. Réduite à l'esclavage et l'exhibition dans des eaux humains, elle attend Béhanzin, son roi, de retour après 12 ans d'exil à la Martinique. Elle sait que c'est la dernière chance que lui offre la Providence pour obtenir le pardon de son roi pour avoir failli au combat pour des raisons intimes. Mais avant de vivre cette délivrance, Demba devra se débarrasser de façon violente et radicale d'un fantôme du passé qui la conduira à subir les pires ignominies. Demba de Daniel Picouli est paru chez Albin Michel.

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2: Avec l'âge, on aspire souvent à plus de calme et l'on peut petit à petit se replier sur soi. Mais il y a une différence entre choisir la solitude et souffrir de l'isolement. Alors comment recréer du lien quand les contacts deviennent plus rares ? Bonjour Pierre Vandel, vous êtes psychiatre spécialiste du grand âge et professeur à l'Université de Lausanne. Pourquoi est-il si difficile en vieillissant d'aller vers les autres ?
3: Plusieurs raisons. On perd le contact avec les collègues, avec la retraite, perte du rythme professionnel. On est confronté à l'éloignement des proches et puis aussi à des pertes, des deuils successifs, ce qui réduit le cercle familial ou amical. Des raisons psychologiques aussi, la peur de déranger, le manque ou la perte de confiance en soi. 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
3: 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Et puis on peut miser sur des activités encadrées, un club de marche, des ateliers mémoire, un café associatif. 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

0: truc comme à l'époque qui faisait taper des mains.
1: Ouais, des rythmes de grands-parents qui faisaient bouger les pieds.
0: Voilà, exactement. Le genre de truc qui les faisait danser.

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concert. Ça va être la place au suivant. Merci à vous, c'était super sympa d'avoir chanté comme ça.

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Vous restez encore un peu de voix? J'entends rien! Il me semble que j'en connais plus qu'une. Du coup de Tonton Louis, alors. Quoi? Attention, ça va être à vous.

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1: Bonjour, la ministre de l'Agriculture, Annie Genevard, a annoncé en Auvergne de nouvelles mesures pour les agriculteurs frappés par la sécheresse, notamment des prêts à taux zéro ou un dispositif spécifique pour les jeunes récemment installés en cas de rééchelonnement de prêts, des mesures qui dépendent bien évidemment de l'adoption du budget. Le mouvement licence poursuit, aujourd'hui rejoint par des syndicats d'enseignants. Selon le ministère de l'Éducation nationale, 224 établissements connaissaient une fermeture totale, 151 rouvraient partiellement ce matin. Par ailleurs, le ministre de l'Éducation nationale, Édouard Geffray, recevra les trois organisations lycéennes à 15h. Le ministre de l'Enseignement supérieur et de la Recherche, Philippe Baptiste, sera également présent. La capsule qui ramène Sophie Adno sur Terre doit toucher l'eau au large de la Californie cet après-midi à 17h34, heure de Paris. Elle doit être transférée à Cologne, en Allemagne, où elle va passer 3 semaines au Centre des astronautes européens pour un programme de réadaptation à la vie au sol. L'Agence nationale de sécurité du médicament et des produits de santé, la ANSM, alerte sur les détournements dangereux des médicaments utilisés pour traiter l'obésité et le diabète de type 2 pour perdre du poids en dehors de tout cadre médical. Selon un rapport, 36 signalements d'effets indésirables ont été effectués en France en un an, dont 17 pour des cas graves. Sans nouvelle recette, les finances de l'UE pourraient déraper encore plus, prévient la Cour des comptes européenne. L'institution basée au Luxembourg observe que cette dette a plus que triplé en quelques années à cause du plan pour relancer l'économie pendant l'épidémie de Covid. Les intérêts à payer entre 2028 et 2034 pourraient à eux seuls avoisiner les 93 milliards d'euros. C'est la fin de ce flash, une très bonne journée à notre écoute. Bonjour, football, l'équipe de France garde sa place sur le podium mondial après les 4 premières journées de la phase de groupe de la Ligue des Nations disputées lors de la fenêtre internationale de septembre-octobre. Les Bleus occupent toujours le 3e rang du classement FIFA. La France demeure derrière l'Espagne et l'Argentine tout en conservant son avance sur l'Angleterre, 4e. Handball, nouvelle victoire du Paris Saint-Germain. Hier à Coubertin, le club de la capitale a empoché un deuxième succès consécutif en

0: des Champions contre Celje, 46-35. Le PSG est toujours invaincu cette saison, que ce soit à l'échelle européenne ou à l'échelle nationale. L'AS Monaco Basket Club champion de France, mais criblé de dettes, a été déclaré en cessation de paiement hier et a jeté l'éponge après d'innombrables recours. Aujourd'hui est un jour triste, a écrit dans un communiqué le club vice-champion d'Europe 2025, qui a remporté les 4 trophées en jeu en France la saison dernière. Judo mondiaux de Bakou, Clarisse Agbenenou, de retour de maternité 7 mois après avoir donné naissance à son fils, a perdu son combat hier en quart de finale en moins de 63 kg contre la Hongroise Anna Krisa. Dans la foulée, elle a affronté en repêchage la Mongole Nkrilen Kagvatoglu, contre laquelle elle s'est également inclinée. La Française n'aura donc pas la possibilité de décrocher une médaille de bronze. Primoz Roglic sacré hier sur le contre-la-montre au championnat d'Europe en Slovénie. Sur cette aire, le coureur de 36 ans a devancé les Français Bruno Armirail et Maxime Decomble. C'est la fin de ce flash. Une très bonne journée à toutes et à tous.
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2: La météo pour ce vendredi 9 octobre, un temps plus calme s'impose dans une ambiance fraîche, surtout le matin, avec des petites gelées blanches possibles sur les régions centrales. Une dégradation est attendue par la Manche avec des pluies et du vent. Les températures pour ce vendredi matin, 7 degrés pour Lyon et Strasbourg, 8 à Toulouse, 9 degrés pour Bordeaux et Lille, 10 degrés à Biarritz et Paris, 11 degrés pour Marseille, 13 à Cherbourg, Brest, Nice et Perpignan et 17 degrés pour Bastia. Et pour ce vendredi après-midi, 16 degrés attendus sur la région parisienne, le centre-val de Loire et les Hauts-de-France, 16 degrés également sur l'Alsace et la vallée du Rhône, 17 en Normandie, en Occitanie, en Bretagne, sur la Nouvelle-Aquitaine et puis 21 degrés pour la Corse et la Côte d'Azur.
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2: Quand on vieillit, ce n'est pas l'envie de sortir qui disparaît. C'est la mobilité qui se complique. Et avec elle, les liens. Alors comment continuer à aller vers les autres quand chaque déplacement devient une épreuve? Nils Lenné, vous êtes géographe au Gérontopole des Pays de la Loire. Quelles solutions existent pour aider les aînés à rester mobiles et garder un vrai lien social?
3: Eh bien, le panel de solutions est diversifié. Il y a beaucoup d'initiatives locales qui existent. Transport en commun, transport à la demande, transport solidaire, covoiturage. Mais pas partout et pas de manière uniforme. On ne peut pas dire qu'il y ait de bonnes ou de mauvaises solutions, ça dépend des personnes, de leurs besoins, de leurs capacités et du contexte local. Toutefois, être dépendant de sa voiture pour se déplacer, ça présente des risques au regard d'un état de santé qui pourrait se dégrader. Et dans ce cas, la meilleure prévention est de diversifier ses moyens de déplacement pour être le plus résilient en cas de difficulté, et ce le plus tôt possible, parce que c'est toujours plus simple d'apprendre de nouvelles manières de se déplacer avant qu'on ait l'apparition de premières fragilités.
2: Alors on fait comment et vers qui on se tourne pour apprendre à se déplacer autrement?
3: Tout d'abord, il faut avoir connaissance des solutions qui existent sur son territoire. Donc pour ça, il ne faut pas hésiter à solliciter la mairie, qui est une très bonne première porte d'entrée. Et au-delà de vous fournir des connaissances sur ce qui existe sur le territoire, elle pourra aussi vous renseigner sur la présence d'une plateforme mobilité ou d'initiatives associatives locales pour vous accompagner dans l'évolution de vos déplacements.
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Il est 19h. 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

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Il est 20h. 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

Le retour de l'émission Croisière Bleu Celtique, comme chaque semaine sur votre radio un peu partout en France et au Luxembourg. Je salue les tout nouveaux auditeurs de Maxi Top, la web radio du côté de Mézières-les-Metz en Moselle. Ah oui, c'est juste à côté d'Agondange, hein, on n'est pas bien loin. Et bienvenue dans l'émission Croisière Bleu Celtique, qu'on retrouve donc tous les samedis à partir de 20h. Et c'est un grand plaisir d'animer cette radio aussi pour vous, les voisins, parce que on reste en Moselle, on s'élargit puisqu'on est aussi diffusé du côté de Clouange sur BLE Radio. La Moselle est bien représentée, voilà. Alors cette semaine, j'ai décidé de vous faire une émission 100% Bretagne. On reste dans ce beau pays qu'est la Bretagne, avec des artistes que je vous ai sélectionnés, que vous ne connaissez peut-être pas. Alors, Triane, ça vous connaissez, bien évidemment. Qui ne connaît pas Triane? Gérard Jaffrès, Clarisse Lavanan, les Marins d'Iroise, Nathalie Moguerou et Gwenin. Voilà, on a respecté un peu la parité. 3 groupes masculins et 3 artistes féminines.

Bon, dans Trianne, il y a eu un passage pendant un an de Blenouen Mevel, qui a remplacé Jean-Paul Corbinot la fois là. Chez les Marins d'Iroise, il y a aussi des petites dames qui jouent de l'accordéon, qui jouent des instruments. Les Marins d'Iroise, c'est principalement des hommes qui chantent. Bon, voilà, allez, Trianne, deux titres incontournables en live. C'était pour les 30 ans du groupe, les prisons de Nantes et la jument de Michaud, bien évidemment. Alors pour nos nouveaux auditeurs, vous pouvez retrouver l'actualité de l'émission Croisière Bleu Celtique sur la page officielle.

officiel Facebook émission Croisière Bleu Celtic, et vous pouvez faire des demandes de dédicaces qui seront faites dans la prochaine émission, bien évidemment. Voilà. Allez, on y va avec Triane, et juste après, on retrouvera Monsieur Gérard Jaffrès. Mais d'abord, nos amis Triane.

Vous savez, mes amis, quand les anciens Celtes se réveillaient autrefois, de deux choses l'une, où ils habitaient au bord de la mer, et quand ils ouvraient leurs volets, ça sentait bon, les embruns maritimes. Ou bien, les anciens Celtes habitaient à l'intérieur des terres, et ça embaumait l'oranger celtique. Alors, ces anciens Celtes se disaient « Chouette, on va passer une sacrément bonne journée dans l'air pur. » Il y avait une seule chose qui leur foutait la trouille, c'est que le ciel leur tombe sur la gueule. Ça, tellement ils en avaient peur qu'ils n'ont jamais osé défier le ciel, comme on va le faire ce soir avec un « A » à faire péter l'enveloppe en plastique fragile du zénith. Là.

Ah, les histoires de Jean-Louis, on ne s'en lasse pas, on ne s'en lassera jamais de les réécouter. Et là, pour la petite anecdote, il avait des bombes de désodorisant d'une certaine marque. Et le mélange des deux, ça donnait une odeur immonde. Surtout pour les gens qui étaient au premier rang. Et je m'en rappelle bien encore.

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les retrouvera la semaine prochaine, bien évidemment, dans toutes les émissions Croisière Bleu Celtic. On commencera toujours avec Trian. Allez, on part du côté du Café du Port, retrouver Océane avec Gérard Jaffresse. Il est originaire du Pays du Léon, même si il vit plus souvent en Belgique qu'en Bretagne. Il revient quand même de temps en temps en Bretagne faire des concerts. On peut le retrouver du côté de la Belgique aussi. Mais là, on le retrouve dans votre émission Croisière Bleu Celtic, un peu partout en France et même au Luxembourg. Gérard Jaffresse au Café du Port et Océane.

Clarisse Lavanant maintenant, elle est originaire de Morlaix, en Bretagne. Extrait de son album Canariaise, le titre éponyme Canariaise. Et juste après, on écoutera... Oh, je vous laisse découvrir, vous verrez comme c'est beau. Je vous laisse découvrir la belle voix de Clarisse.

Et après Canariez, le chant de la langue, Sonarjoie, le chant de la joie, la chanson de la joie, par Clarisse Lavanant.

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1: Alors on retourne se mettre assis au café du port, en face à la mer. Et on écoute les Maradiroises au vent solitaire et Mazurka, mon joli navire. Et on fera une dédicace à Lou qui nous écoute depuis la Bretagne et qui écoute sur une des radios, parce que vous pouvez écouter sur n'importe quelle radio en fait, hein, même si vous êtes en Bretagne, dans le sud, dans le nord, dans l'est. Voilà, on fait un coucou à Lou, à Adrien qu'on retrouve très bientôt pour sa chronique Les Découvertes d'Adrien. Mais pour l'instant, au vent solitaire avec les Maradiroises.

Et encore une artiste féminine, bretonne, Nathalie Moguerou. Si vous avez connu le groupe Glaze, c'est elle qui chantait dans ce groupe. L'album Peau de Granit, sorti en 2016, J'étais de cette terre du vent et La Guérison, c'est les deux extraits que je vous ai choisis de ce très bel album.

Une autre voix bretonne pour finir l'émission Croisière Bleu Celtique cette semaine. Gwenin avec Excalibur et Bravig. Gwenin qu'on a pu voir il y a 2 ans du côté du festival Celtique au Luxembourg au mois de mars. Et on aimerait bien qu'elle y revienne. Ah ouais. Et on aimerait bien qu'elle vienne ici aussi, comme tous ces artistes qu'on diffuse, on aimerait bien les voir ici dans l'Est. Et pour les nouveaux auditeurs, je vous tiendrai informé des animations, des concerts et des événements celtiques dans la région Lorraine, Moselle et par chez nous. Voilà. Et pour tous les autres auditeurs et pour toutes les autres radios, n'hésitez pas à nous envoyer des infos pour qu'on fasse de la pub pour les événements celtiques autour de chez vous.

Et voilà, comme je le dis à chaque fois, une heure, ça passe très très vite. On se retrouve bien évidemment la semaine prochaine pour une nouvelle émission Croisière Bleu Celtique. Cette semaine, elle était dédiée à la Bretagne. La semaine prochaine, un autre thème, bien évidemment. N'hésitez pas à nous laisser des messages sur la page officielle Facebook, émission Croisière Bleu Celtique, où vous retrouverez les programmations de chaque émission. Et on vous mettra aussi des petites vidéos de temps en temps. Et l'actualité du monde celtique, les sorties, les nouveautés, les festivals, les concerts, tout ce qui se rapproche de l'univers celtique. Et vous pouvez faire des dédicaces aussi, vous pouvez demander des dédicaces qu'on diffusera dans les prochaines émissions. Je vous souhaite une bonne semaine. Tout de suite, la suite des programmes sur votre radio. Et je vous dis salut, ciao, kenavo, tchuss. À la semaine prochaine.

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7: 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Il est 21h.
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Eh bien, le capitaine Pascal et son équipage de pirates sanguinaires vous disent bien le bonjour. Bienvenue à bord pour de nouveaux voyages, une nouvelle saison sur toutes les mers du monde. Alors à bord, nous avons des grands artistes. Nous aurons quatre voix féminines. Nous aurons notre amie Alice Noir avec son dernier morceau, Les Roses de mon cœur. Céline Jem, Quai des Brumes. Aven Astrid, une chanteuse nordique viking. Et une grande chanteuse bretonne, Calypsa, violoniste, chanteuse. Sans oublier Olivier Rec, Rocky Road. Un groupe grec, Bernard Lomé, et j'en passe. Alors, prêt pour un grand voyage ensemble? Alors, embarquez, jeunes gens. Toujours de la bonne bière, de la bonne hydromel à bord, et du whisky. Et nous aurons une histoire aussi, une histoire de pirate sur une femme

vais vous raconter une histoire. Une femme, une des rares femmes pirates du XVIIe siècle, Anne, Dieu le veut. Alors on écoute. Saint-Domingue, elle se livra tous les deux à la piraterie dans les mers des Caraïbes. À la différence d'autres femmes pirates qui lui sont contemporaines, Anne, Dieu le veut, ne cache pas son identité sexuelle aux membres de l'équipage. Loin de la considérer comme portant malheur, les hommes qui l'accompagnent en mer considèrent au contraire qu'elle leur porte bonheur. Elle finit pour se faire capturer en 1695 par une flotte espagnole dans le contexte de l'invasion de Saint-Domingue par les Anglo-Espagnols. Elle resta emprisonnée pendant 3 ans avant d'être libérée en 1698, notamment sur l'insistance du contrôleur général des finances, le chancelier de Pontchartrain. Elle se retire à Cap Français, aujourd'hui Cap Haïtien, où elle meurt en 1710, à 48 ans à peine. Et pour aller plus loin, Louis Moretti Bonnemüller, le grand dictionnaire historique ou le mélange curieux de l'histoire sacrée et profane. Voilà, voilà. Donc, très très belle histoire de cette pirate.

Voilà pour cette histoire. Alors nous allons continuer tout en chanson et en musique, et nous avons la chance d'avoir la grande chanteuse Alice Noir avec son dernier morceau, Les Roses de mon cœur, une très très belle chanson, vous allez voir.

On remercie beaucoup Astrid, une chanteuse nordique. Nous avons le plaisir d'avoir notre ami Bernard Lomé à bord du Widagali. Alors je vous laisse l'écouter.

0: Oui, Moussaillon, embarquez à bord du Ouidagali. Votre capitaine Pascal vous attend pour naviguer en musique dans toutes les mers du monde. L'accordéon est prêt?
1: Oui, capitaine.
0: La guitare est accordée?
2: Oui, je suis prêt.
0: Alors chantez, matelots, et larguez les amarres!
3: Voilà les amis, le voyage se termine.
4: J'espère que vous avez passé un très agréable moment en compagnie du capitaine Pascal et tout son équipage de pirates sanguinaires. On se retrouve samedi prochain avec de nouveaux artistes à bord. Mais pendant ce temps, je vous souhaite un excellent week-end à tous et une très bonne soirée à ceux qui m'écoutent sur Radio Trad Grand Est le jeudi à 19h et au Québec.

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0: Qui es-tu, mon jeune ami ?
1: Je suis Galad. Et toi, vieil homme ?
0: Je suis Kobanos, le forgeron.
1: Ah, mais pourquoi il fait si noir dans cette forge ?
0: 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Car tu sais, seule la lumière et la couleur, contenues dans la matière fusionnante, n'a d'importance quand on forge.
1: Et combien de temps faut-il pour forger une lame ?
0: Tout dépend. Le temps n'existe pas vraiment, disons, toute une vie ou un instant.
1: Un instant ? Mais comment cela est-il possible ?
0: Oh, mais c'est très simple. Il faut seulement parvenir à aligner, dans une verticalité parfaite, le ciel, le marteau, l'objet, l'enclume et le centre de la terre. Et là, un seul coup suffira pour forger n'importe quelle pièce, de la plus simple à la plus complexe.
1: J'ai grand soif. Qu'est-ce qu'il fait chaud ici ?
0: Tiens, Galad, prends cette modeste coupe de bois et rassasie-toi.

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1: Une nouvelle heure sur ta radio. Il est minuit. 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